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0: Mouvement numéro 4. Le dragon cherche sa proie. Et avec sa queue, il frappe.
1: Vous avez vu ça un peu?
2: C'est dingue.
1: À quelle vitesse
2: il a rien vu venir l'autre.

0: Monsieur Hinault, si la connerie n'est pas remboursée par les assurances sociales, vous finirez sur la paille.
1: Dis donc, petit malpoli, tu veux que je t'apprenne ?
2: Monsieur Hinault, je vous interdis de tutoyer mon homme de bar. Je vous ai déjà dit que vous n'étiez pas de la même famille.
1: Alors toi, je te préviens, si t'es venu pour me donner des ordres, je vous virerai tous les deux à coup de pompe dans le train.
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Ouais. Je l'ai déjà dit, mais je vais le dire encore et encore. La vie bouge bien trop vite. Si tu t'arrêtes pas de temps en temps, elle peut te filer entre les doigts.

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Je me suis allongé sur la crête d'une

les fous ont besoin d'amour, comme on dit que les chats ont besoin du lait. Mais que la vénérable assemblée veuille bien prêter son attention à nos humbles guitares et pénétrer dans notre modeste cerveau. Quand les vibrations latentes de l'agression deviendront palpables, nous pourrons faire ensemble, si vous le voulez bien, un voyage dans un pays, un voyage dans un...

suis intelligent. Vous êtes tous beaux, vous êtes tous intelligents, vous êtes tous super bons quelque part. Quelque part, un enfant rêve de s'envoler

pris la route de Saint-Saturnin. 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Moi, je me suis posé peu de temps après.

on a x, t, z, x appartenant bien sûr à E et z appartenant à G, si et seulement si il existe un élément y de l'ensemble intermédiaire, de telle sorte que on ait x, r, y et y, s, z. Alors évidemment, c'est une définition tout à fait mathématique et rigoureuse, mais assez difficile à bien saisir.

Bien entendu, le mal derrière tout cela, c'est le déséquilibre de l'économie financière qu'on a laissé aller sans régulation jusqu'à rendre le monde actuel ingérable. Et les valeurs fondamentales qui devaient, le Conseil national de la résistance l'exigeait, nous débarrasser des féodalités économiques, eh bien ces valeurs-là, il faut que les jeunes les comprennent, s'indignent lorsque ces valeurs sont bafouées, comme elles le sont dans pas mal de régions du monde.

Mais ils sont tellement insupportables dans leur certitude d'avoir raison qu'ils essayent même de nous forcer à utiliser les mots qu'ils utilisent. C'est-à-dire qu'ils utilisent. Maintenant, ils essayent de capturer le langage pour nous forcer à parler comme eux. Vous le voyez aux États-Unis, vous le voyez en Angleterre, vous le voyez en France. Et capturer le langage, c'est tout à fait ce qui se passe dans... Vous savez, George Orwell, là, c'est l'étape ultime vers « vous êtes devenu un mouton ». Comme le disait Solzhenitsyn, la raison pour laquelle ils capturent le langage, les totalitaires, parce que ces gens-là sont des totalitaires, il ne faut pas se tromper, hein, la raison pour laquelle ils capturent le langage est assez simple, c'est quelqu'un qui n'utilise pas leur langage, on le repère immédiatement, ce qui permet d'exclure tout de suite.

0: n'importe quel jeune peut venir.
1: Pas de quartier. Nous, il faut partir.

0: gens se rencontrent, ça évolue. Il y a une base de gens assidus, plus d'autres qui viennent.
1: Et en fait, comme ça, on vit, on a une raison, un sens à la vie, et on perd pas notre temps.

les blancs. L'unité organisée, prendre des contacts avec les gens qui viennent de s'installer, leur parler du quartier.

0: absolument fait.
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quand même, soyons un peu efficaces et un peu concrets. Ça leur a pas fait de mal aussi à ces jeunes, hein, de savoir ce que c'est que le maintien de l'ordre, la police, se tenir tranquille. Voilà, ça leur fera un souvenir. Et vraiment, c'est pas mal. C'est pas mal pour leur redonner un peu le sens des réalités.

0: 4577, mec.
1: 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Qui a le truc? Qui a le style? Qui a vraiment compris? Qui a saisi toutes les nuances à part quelques tout petits? Lapin, jette tes bras en l'air, oublie ton côté sombre. Ce que t'aimes pas chez les autres, c'est ta propre... 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

par moment, nous avons des accès de lucidité. Et ces accès de lucidité peuvent nous donner de l'espoir. Qu'est-ce que je veux dire par là ? Les Américains utilisent le mot « insight » pour définir les processus dans lesquels, par moment, on produit quelque chose d'intéressant. Ce que, par exemple, Donald Winnicott appelle la créativité. Les êtres humains sont par moment créatifs.

Depuis vendredi, j'ai circulé dans mon département. Je me suis rendu sur les ronds-points d'Amiens, de Flixecourt, d'Albert. J'ai discuté durant des heures avec des gilets jaunes. Conformément à mon mandat, je viens rapporter ici à Paris, devant l'Élysée, l'état d'esprit de mes concitoyens. De la colère, on est passé à la rage. L'orgueil du président de la République, sa surdité, son obstination, son absence de concession sont une machine à haine. Qu'ai-je entendu durant deux jours? Il va terminer comme Kennedy. Si je le croise, tant pis, je monterai en prison. Vous voyez la croix sur le terre-plein? Il va finir pareil. Ces mots sont prononcés par des intérimaires, par des retraités paisibles, des habitants ordinaires. Et durant deux jours, je me suis appliqué à les tempérer, à argumenter, à modérer. La violence ne mène à rien. Mais c'est lui, le président de la République, qui depuis 18 mois déchire la République. C'est lui qui, avec son arrogance, déchire la France. C'est lui qui met notre pays à feu et à sang. Macron démission, c'est le mot d'ordre entonné partout. Macron démission, c'est proclamé en chœur sur tous les ronds-points. Macron démission, c'est inscrit au feutre sur des milliers de gilets. Macron démission, c'est réclamé par des pétitions. Cette exigence de notre peuple, c'est mon mandat, c'est ma mission. Je viens la relayer ici devant l'Élysée. Que disent les Français que j'ai rencontrés? Que M. Emmanuel Macron doit maintenant partir. Qu'il doit partir en auto, en moto, à cheval, en trottinette, en hélicoptère, mais qu'il doit partir. Qu'il doit partir avant de rendre notre pays fou. Fou de rage, complètement fou. Qu'il doit partir pour ramener la paix sociale, la concorde nationale. Je vous remercie.

0: Maintenant, quelques messages personnels.
1: Calfeutrez les fenêtres. Les éboueurs ne passeront pas jeudi. Ratatouille berce des nouilles en dansant la mozzarella. Au menu de ce soir, il y a du sauté de veau aux olives. Cali cherche son kiki violon que tonton Riri a caché sous son lit. Mémé Denise épluche les patates dans le sens des aiguilles d'une montre. Simone voudrait rentrer à pied en Corse. Catoni lui conseille d'attendre la marée basse.
0: Pour l'instant, c'est tout.

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0: Pas de chaussettes. Ouais, je m'y ferai jamais à ce truc-là, le côté « je porte pas de chaussettes ». Ça te fait des pieds et tout.
1: Non, en réalité, j'en porte. C'est des petites soquettes invisibles de filles qui sont adaptées à ces pompes.
0: Ah, attends, et tu les caches alors.
1: Ouais, ben c'est ça. Chez moi, je cache mes chaussettes.

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0: dedans. Le corps est ainsi. Laisse à moi là dedans. Le corps y attend. Y attend. Hein, dedans. Y attend. La mort.
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0: Vous êtes prioritaire. Vous aimez faire la fête. Vous imaginez la super fête qu'on va s'offrir tous les deux? Pfff, la chance t'a souri, mon gars. Je connais tous les coins pour s'éclater. Écoute, tu te rappelles que je m'appelle Winston et tu sais où tu peux me joindre?
1: Au 911?
0: T'as mis dans le mille. Allez, un de ces quatre.
1: Ouais.

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0: Lequel de vous deux est le papa?
1: C'est moi. Et moi, je suis la maman.
0: Très bien.

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0: Vous avez dit qu'il y a?
1: Je viens de péter ma chaîne.
2: Oh, bah c'est point étonnant, c'est une Zodiac.
1: C'est pour une bonne marque?
2: Bon, la pourriture, bah, c'est comme votre vélo. D'abord, il n'y a qu'une de marque, c'est l'hirondelle. Le reste, c'est de la merde en tube. Là, votre clou, là, c'est de la série. Je suis sûr que ça a été monté par des Polonais. C'est pas pour me dire des étrangers, parce qu'il y en a qui s'y connaissent. Les Suisses, les Italiens sont pas bons pour la guerre, mais pour le vélo, ils s'y connaissent. Les Polonais, c'est bons soldats, mais pour le vélo...

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0: Soit, j'admets votre jugement que tout poète n'est qu'un sot.
1: Mais vous êtes la preuve vivante, monsieur, qu'il ne suffit pas d'être sot pour être un poète.
2: Monsieur Pope, quel brillant esprit vous avez.

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0: Je refuse de causer avec vous. Faites venir les caméras ici tout de suite. Allez, faites-les venir.
1: Hors de question.
0: Pourquoi?
1: Je ne traite pas avec les caractériels. Je les supprime.
0: Je suis un héros du monde nouveau.
1: T'es un cinglé. Et je veux te guérir.

Le Capital. 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

voici le temps de l'Antéchrist. La bombe à neutrons. Hein? Petite fille de papa Einstein.

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Jacques Séguéla est-il un con? La question reste posée. Et la question restant posée, il ne nous reste plus qu'à poser la réponse. Jacques Séguéla est-il un con? De deux choses l'une. Ou bien Jacques Séguéla est un con, et ça m'étonnerait tout de même un peu. Ou bien Jacques Séguéla n'est pas un con, et ça m'étonnerait quand même beaucoup.

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0: On a fait des heures d'hélico. Si ça se trouve, c'est même plus le Vietnam, ce bled.
1: Fuck, ça craint. On serait plus au Vietnam.
0: Ah, plutôt au Myanmar ou au Laos.
1: Oh, c'est quoi ça, au Laos?
0: C'est le triangle d'or.
2: Oh putain, on est grillé. On est grillé, j'ai vu ça un jour à la télé. Que ce soit des bateaux, des hélicoptères ou des ovnis, tout ce qui entre se volatilise.
3: Alors oui, c'est les Bermudes dont tu causes, abruti. C'est le triangle d'or qu'on voit là.
4: Eh ben ouais.
0: Le carrefour des drogues dures du monde entier.
1: On sait que t'as appris ça.
0: C'était vachement longuet l'avion pour venir, j'ai lu des magazines.

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Et donc, il y a une liberté, je dirais, anarchique, chaotique, constante dans les réseaux pour que quelque chose émerge. Mais ce qui manque très souvent, c'est les relais, ou en tout cas les relais sur des médias relativement indépendants, qui permettent à ces toutes petites expressions d'éviter de rester une espèce d'écoute de niche, quoi, et d'aller plus loin.

0: Pensée du jour, bonjour. La différence entre la blanche colombe et le noir corbeau? Il n'y en a pas. Tous égaux en droit et libres de voler à tire-d'aile vers les horizons du désert. Tel le pingouin et son habit de cérémonie, célébrer chaque jour les différences qui nous unissent et nous transportent vers...
1: La guerre.

0: C'est un mec ou c'est une fille qu'on entend chanter?
1: Aucune idée.
0: Enfin, bonjour, il n'y a plus beaucoup de différence.
1: Je crois que tout est devenu flou. Quand les hommes ont commencé à s'attribuer la grossesse de leur femme,

C'est vraiment pas bien. Il y a une pyramide sociale où il y a un mec qui est en haut tout seul. Parce qu'il y a beaucoup de mecs qui veulent sa place. Et plus on descend, plus on est nombreux. Et quand on arrive en bas, on est vraiment dans la merde. Alors moi, ce que je voudrais, c'est qu'on remue la merde. Pardon. Alors moi, ce que je voudrais, c'est qu'on remue la merde. 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

même si nous touchons à la victoire, il existe un cancer, une tumeur maligne qui grossit et s'étend parmi nous. Hurlez, hurlez, hurlez son nom.

prête. Écoutez, je suis très occupé, rappelez-moi dans une demi-heure. À tout à l'heure. 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

0: Nom d'un petit cheval.
1: Quand je te le disais, papa, on dirait qu'un escadron de la mort du feu de Dieu est passé par là.
0: Je te prierai d'arrêter de blasphémer, fiston. On est dans un lieu de prière.
1: Excuse-moi.

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drôle. Tu crois que je t'ai pas vu te garer style à l'ousdé avec ton putain de Touran de 7 places le long du chemin direction de Cuc ? Plaque minéralogique 33, rien que ça. Bravo, tu te fais passer pour un dorifort. Mais avec moi ça prend pas, j'aime autant te dire que c'est mort. Je sais d'où tu viens, espèce de malin.

Je m'en cogne. Et merci de faire la pointe, j'ai pas que ça à foutre. Trois tournées à mettre, la dernière d'hier à payer, on va pas y passer la journée, merci d'avoir participé. Dis-toi que c'est ni plus ni moins ce qu'on appelle une contribution à l'épanouissement.

0: Bravo! Tu as en toi des symphonies, mon frère.
1: J'ai été conçu pour être plus attentif et plus efficace que tous les modèles précédents. Je les ai largement surpassés en tout point, mais... il t'est interdit de créer. Ne serait-ce qu'une mélodie. Ce qui paraît assez frustrant.
2: Don't be fooled by the myth of control. Be at peace. Within the chaos. And constant rebirth of the creative mind. To be in the now of creation.

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0: Bonsoir.
1: Stop là, on n'entre pas ici.
0: C'est moi, Chuck Berry.
1: Chuck Berry est un chanteur de musique country.
0: Bah ouais. Il se trouve aussi que c'est moi.
1: Il dit que c'est lui, Chuck Berry.
2: Sors-moi ta pièce d'identité.
0: Y a pas de souci. La voici.
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0: Ouais.
1: Mais on s'en fout, ça rentre pas dans la négo, ça.
0: Le plafond, tu restes à deux, tu ne bouges pas et tu me rappelles juste. C'est ça le plus important, d'accord?
1: Voilà, comprends ça aussi. Prends pas tout pour toi. C'est dingue.
0: Mais oui, non, mais là, c'est pas... Vas-y, dis-moi.